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0: Bonsoir à toutes et tous, bienvenue dans ce 18h, voici les titres. Réaménager les espaces publics ou encore distribuer de l'eau fraîche gratuitement, les communes renforcent leurs mesures face aux fortes chaleurs. Reportage dans un instant. 28 ponts bruxellois sont en mauvais état, le résultat de sous-financement ces dernières années, mais un plan est à l'étude pour les rénover. Et puis J-12 pour la fête nationale, en ce moment l'heure est au préparatif, cet après-midi place aux répétitions du défilé motorisé. Nouvelle semaine de chaleur avec des températures qui devraient encore augmenter ces prochains jours. L'Institut Royal Météorologique lance une nouvelle alerte jaune jusqu'au moins dimanche. Plusieurs communes prennent des mesures pour aider leurs habitants à supporter la chaleur. Exemple à Auderghem et Bruxelles-Ville.
1: Des bouteilles d'eau fraîche distribuées aux passants, mais aussi des conseils pour mieux supporter la canicule. Malgré une température encore supportable aujourd'hui, ce petit stand fraîcheur semble ravir les passants.
2: Je suis venue chercher la boîte et de l'eau.
3: Je pense que dans ces canicules, dans ces périodes chaudes, ça nous aide beaucoup, donc je trouve ça très bien.

0: Ce stand de prévention est mis en place par la commune d'Auderghem dans le cadre du plan climat, un plan renforcé face aux fortes chaleurs des jours à venir.
1: Alors on a réitéré ce qu'on a déjà fait l'année passée, mais en accentuant certaines actions. Par exemple, ces distributions d'eau, maintenant, elles sont systématiques en période de canicule. L'année passée, on avait des moments qui étaient prévus dans l'année, mais ce n'était pas systématique. Et puis, il y a bien sûr toute une série d'actions à plus long terme qui sont envisagées dans un grand plan global par rapport aux épisodes de chaleur intense qui vont évidemment se reproduire.
0: Un peu partout à Bruxelles, les autorités s'organisent pour permettre aux riverains de se rafraîchir. Des lieux aménagés sont mis à disposition, comme ici, place de Ninove, en plein centre-ville. Un espace transformé il y a quelques années, mais mis en avant par la ville pour lutter contre la chaleur.
2: Notre carte d'îlots de fraîcheur, où des différents lieux sont identifiés, où on pouvait y aller pour trouver des rafraîchements, comme ici par exemple, c'est ce qu'on dit un refuge climatique, soit extérieur, soit à l'intérieur, comme par exemple des salles de sport, des bâtiments de la ville ou même dans le futur les églises.
0: La ville tempère, il est encore trop tôt pour faire des églises des îlots de fraîcheur. L'urgence est pourtant là. À Bruxelles, la vague de chaleur de juin a fait 159 décès en plus que d'habitude à cette période de l'année.
3: On poursuit ce journal avec ce constat interpellant. Près d'un pont sur cinq dans la capitale présente des défauts sérieux. Et la situation se détériore d'année en année. Le gouvernement bruxellois étudie un plan pour les rénover. Il sera négocié d'ici l'automne. Une information de La Libre développée par Maëlle Arnold-Dussen.
4: Des marques d'usure apparentes à différents endroits du pont Van Praat. Construit en 1956, l'ouvrage est aujourd'hui vieillissant. Et ce n'est pas le seul à Bruxelles.
5: On a effectivement un patrimoine de ponts et viaducs qui est relativement âgé. Et donc ce sont des structures en béton qui vieillissent. Et oui, elles glissent vers le vieillage et donc on doit les rénover de manière ponctuelle ou complète.
4: Au total, Bruxelles Mobilité répertorie 28 ponts en mauvais état. C'est près d'un ouvrage sur cinq. Deux sont actuellement fermés. Pour les autres, pas de danger imminent. Entre 2000 et 2015, la majorité des investissements ont été réalisés dans les tunnels.
5: On a encore des interventions absolument nécessaires et stratégiques prévues dans les tunnels, notamment au niveau du complexe Loire-Béliard. Mais effectivement, on a dû beaucoup mettre d'argent pour rattraper le retard d'investissement qui avait été chronique au niveau des années 2000-2010. Mais on doit aussi maintenant prévoir davantage d'argent aussi pour les ponts et les viaducs.
4: Ce député bruxellois s'interroge. Il souligne que la situation ne cesse de se détériorer.
6: Dans le temps, c'était 10%. Aujourd'hui, on est à presque 1 sur 5, 20% des ponts et des ouvrages d'art. Et donc, c'est interpellant. Il faut aujourd'hui agir. Et on demande au gouvernement et à la ministre de prévoir un plan pluriannuel d'investissement qui peut résoudre cette situation parce que c'est extrêmement problématique.
4: Le gouvernement est en train de plancher sur ce type de plan et sera négocié dans les prochains mois.
7: Le plan pluriannuel pont et tunnel sera présenté aux membres du gouvernement à l'automne avant d'être adapté et adopté par les instances nécessaires. Le plan devra évidemment se concentrer sur les infrastructures qui en ont le plus besoin.
4: Pour ce faire, l'exécutif bruxellois compte entre autres sur 50 millions d'euros débloqués via Belliris.
3: Et toujours au chapitre mobilité, la commission spéciale chargée d'enquêter sur le chantier du métro 3 a rendu ses conclusions. Il en ressort 22 recommandations. Le texte a été approuvé majorité contre opposition. Il sera voté la semaine prochaine en séance plénière du Parlement bruxellois. À Uccle, les habitants de la rue Beckmann vont en justice. Ils ont introduit une procédure en référé. Ils s'opposent à la venue d'un centre d'accueil fait d'asile de 230 personnes dans une ancienne maison de repos. Il doit ouvrir le 14 juillet, mais les riverains demandent de suspendre l'installation. Ils se disent inquiets du nombre de places d'accueil et de l'organisation de l'occupation. La commune les soutient dans leur démarche. Attention, si vous partez en vacances dans un pays hors Union européenne, vous ne pouvez pas ramener ce que vous voulez dans vos bagages. Certains produits alimentaires ne sont pas autorisés. Ce matin, à Brussels Airport, l'AFSCA, l'agence fédérale pour la sécurité alimentaire, s'est jointe aux douanes pour contrôler les voyageurs. On écoute la porte-parole de l'aéroport.
8: Ce qu'on ne peut pas ramener, c'est la viande et tout ce qui est produits laitiers. Là, on ne peut pas ramener, mais on peut ramener par exemple des produits végétaux. Attention que ce ne soit pas des espèces protégées. Et on peut ramener du poisson séché, mais

0: jusqu'à 20 kilos maximum. Ici, on a les douaniers qui sont présents. On scanne également les bagages, ce qui est une aide très précieuse parce que ça permet de ne pas devoir ouvrir tous les bagages. On voit aussi aux images. Et alors, on a le soutien de l'AFSCA qui va apporter son expertise en matière de denrées alimentaires. C'est vraiment des questions sanitaires, en fait. Hein. C'est une interdiction pour éviter de rapporter des maladies.
1: Dans un peu moins de 2 semaines, nous serons le 21 juillet, jour de fête nationale. Et comme chaque année, il y aura un grand défilé. Il se prépare évidemment bien à l'avance. Cet après-midi, des répétitions avaient lieu à la caserne militaire de Vilvoorde. Reportage Claire Vermeulen et Nicolas Kenhardt.
2: Quelques minutes de briefing pour ces 220 participants. Et dernière consigne essentielle avant la mise en place.
3: Vous avez bien compris, toi c'est uniquement la distance et les 15 km/h. Et vous, c'est uniquement que votre rétroviseur de gauche soit aligné sur le véhicule qui est à votre gauche.
2: Drapeau levé qui marque le début de la toute première répétition. Être aligné, distance à respecter, mais surtout vitesse constante de 15 km/h. Ils n'ont qu'un après-midi pour retenir la chorégraphie.
4: Chacun sa place, oui. C'est pour ça que c'est toujours intéressant de faire une répétition. Ils viennent qu'une fois. On a une heure et demie pour que tout le monde s'entraîne et trouve sa place. Et le jour J, ça fonctionne toujours bien.
2: Dans les rangs, des équipes venues des quatre coins du pays, prêtes à parader devant des milliers de personnes.
5: Un appel à la candidature à l'hôpital, et donc j'ai postulé, j'ai été reprise.
2: Pourquoi ?
5: Pourquoi ? Ben parce que c'est un travail que j'aime énormément. Et puis ben, un petit clin d'œil à mon papa qui a 30 ans, a défilé lui aussi.
6: Ben oui, c'est toujours chouette de représenter sa zone et puis d'aller à Bruxelles, de rencontrer des collègues, le ministre, le roi, voilà, c'est quand même sympa.
2: Parmi les centaines de véhicules, certains attirent un peu plus l'attention, comme cette arroseuse de la police fédérale. À son bord, 5 policiers participeront au défilé pour la première fois.
7: Ben, pour le moment, ça va. Évidemment, ce qui est un petit peu plus difficile dans la cabine, il fait très très chaud, comme elle est exposée au soleil. Sinon, pour le reste, ça fonctionne bien. C'est une fierté de le faire au moins une fois. Ici, de participer au défilé.
2: Quelques tours avant un deuxième briefing, pas de trop pour que tout soit parfait.
3: Donc comment on défile, c'est comment on doit présenter le véhicule, comment on doit présenter le personnel et le comportement du personnel. Donc on a voulu un peu recadrer ça pour viser encore l'excellence un peu plus haut.
2: Pour voir le résultat des répétitions, rendez-vous le 21 juillet, place des Palais.
1: C'est une véritable star congolaise qui se produira ce dimanche à Bruxelles. Kofi Olomide a choisi la Belgique pour célébrer ses 50 ans de carrière avec plus de 300 chansons et une vingtaine d'albums à son actif. Il s'agit également du premier artiste africain à remplir le Stade Roi Baudouin. David Courrier et Yannick Van Gensbeek l'ont rencontré.
8: Ce week-end, Kofi fêtera ses 70 ans. Alors, quand on est une légende congolaise de son envergure, on s'offre, s'il vous plaît, un concert à Bruxelles et avec un peu d'humour au Stade Roi Baudouin.
9: Le Roi Baudouin, c'est quelqu'un de particulier pour les Congolais.
8: Pourquoi ?
9: Parce que même moi, là, quand j'ai grandissé, on savait qu'il y avait en Belgique un roi, Roi Baudouin. D'abord, c'était un super beau mec, si on peut me permettre l'expression, en parlant de roi. Un gentleman, et puis il était comme une espèce de pharaon, une espèce de dieu comme ça. Et il est venu au Congo, c'était la folie.
8: Une folie qui pourrait bien s'emparer du stade tout entier dimanche. D'autant plus que les concerts de Kofi sont bien plus que des concerts. De quoi arracher quelques cheveux au metteur en scène.
10: On reçoit une fiche technique avec une playlist. À partir de là, on va modifier ou améliorer le show. C'est-à-dire on va créer les images qui vont correspondre aux chansons. Et puis, on va faire aussi un show lumière qui va donner l'atmosphère avec chaque chanson. Et surtout, il faut être précis avec les musiciens, la rythmique et créer une atmosphère qui va correspondre à la musique de l'artiste.
9: Donc, on sera là. Et le groupe, on est peut-être 20 sur scène. Il y a 4 guitares, une basse, une batterie, des choristes. Les choristes, il y en a 10.
8: Une dizaine de choristes, donc autour du chanteur Kofi, roi de la rumba, avec une voix tellement chaude et reconnaissable entre toutes, même quand elle est susurrée sur un bord de scène.
9: Ma douce fleur de ravin, fleur de parfum, écoute-moi. Soleil, le vent, sourire d'enfant, Stéphanie, bébé.
1: Et on revient aussi sur le festival Brossella qui s'est clôturé la semaine dernière. Samedi, le groupe Bamako Express s'est produit sur la scène du festival.

0: qui fête également ses 50 ans d'existence. Un mélange de culture et de symphonie qui n'a pas laissé les Bruxelloises et Bruxellois indifférents. Reportage dans le parc d'Ossegem.
1: Guitare, violon, balafon, djembé et calebasse, Bamako Express mêle des instruments que l'on entend rarement ensemble. Résultat, une musique vivante et envoûtante qui fait vivre le festival du Brossola.
2: On a pris un vol d'Italie ce matin et donc on n'a pas bien dormi. Ah, non. Mais si tu joues là, en plein soleil, en été, ça nous donne beaucoup d'énergie, c'est ça.
1: Derrière Bamako Express, quatre musiciens venus de la Belgique, du Mali et du Burkina Faso. Une rencontre entre différentes cultures musicales qui a donné naissance à ce projet.
2: J'ai rencontré Joël à Mississippi dans un jam ensemble. Et moi, j'aimerais toujours avoir un groupe avec des musiciens africains parce que j'aime vraiment le rythme, le truc rythmique sur la guitare acoustique.
1: Mais derrière cette mixité, il a fallu s'adapter et ça n'a pas été aussi simple.
3: Les rythmes européens et les rythmes maliens ou burkina ou africains, c'est très différent. Il y a la différence, donc souvent il faut calculer avant de jouer 1, 2, 3, tu es en train de... Mais bon, c'est nous, on a les rythmes et chacun connaît ce que tu dois jouer.
2: Ça c'est un projet social en fait aussi, parce qu'on travaille ensemble avec des cultures différentes. On a notre manière de travailler, de répéter, donc ça fait, c'est autre chose vraiment. Et c'est chouette de trouver les différences et les trucs qui ressemblent en fait.
1: Après l'été, prochaine étape pour le groupe musical, la sortie de leur album, en octobre 2026.

Et que ce soit le festival Brossella, Couleur Café ou encore les Nuits du Botta, Pierre Baudot vous donne rendez-vous tous les samedis après le JT. Interviews d'artistes, reportages et captations sont au programme de son émission. Ça s'appelle Festival. Voilà qui referme ce journal. Merci de vous informer sur BX1. Demain, vous retrouverez Thomas Dufrane à 18h. Quant à moi, je vous souhaite une très belle soirée. À bientôt.

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0: Bonsoir à toutes, bonsoir à tous, bienvenue dans Mon Désart comme chaque jeudi, une émission que j'ai intitulée et je coupe le son, petit clin d'œil évidemment à Philippe Catherine. Alors pourquoi ce titre? Eh bien parce que depuis plusieurs semaines, un silence menaçant guette la création sonore en Fédération Wallonie-Bruxelles qui était jusqu'ici soutenue par un fonds d'aide bien précieux. On va en parler de ce fonds. Mais voilà, d'après les acteurs de ce secteur qui est déjà largement sous-financé, il faut le dire, la ministre des Médias Jacqueline Galland désire mettre fin à cette facilité, ce qui entraînerait une réduction de, tenez-vous bien, 75% des moyens alloués à la création sonore, ça n'est pas rien. Avec, évidemment, pour conséquence sociale, la mise au chômage, ou en tout cas l'arrêt de travail pour plusieurs professionnels et artistes, et en toile de fond, la fin d'une parole libre aussi, il faut le dire, hein, d'un secteur très créatif, pourtant en plein essor d'ailleurs, et de plus en plus apprécié par le public. On va essayer de comprendre ce qui se passe autour de la création sonore et radiophonique avec Bastien Hidalgo Ruiz. Tout d'abord, bonsoir Bastien.
1: Bonsoir.
0: Vous êtes bien placé pour en parler puisque vous êtes ingé son, vous-même.
1: C'est ça, tout à fait.
0: Professeur à l'IAD, professeur de son, enfin de récit sonore, c'est ça?
1: Oui, c'est ça, de narration sonore et j'accompagne aussi un exercice de fiction radiophonique.
0: D'accord. En face de vous, Carmelo Iannuzzo. Bonsoir, Carmelo.
2: Bonsoir.
0: On s'est déjà vu dans d'autres émissions.
2: En 2020.
0: En 2020, c'est le feuilleton continu. Et vous êtes directeur de l'ACESR, c'est un atelier, c'est ça, de création
2: atelier sonore. De création sonore radiophonique, en toutes lettres, voilà, qui a une structure d'accompagnement.
0: Qui accompagne des professionnels, des amateurs?
2: Alors, on a compassé ça, on a une spécificité, une accessibilité, une ouverture, c'est qu'on accompagne des premiers projets, mais aussi des projets de personnes plus expérimentées.
0: D'accord.
2: Et c'est une des missions, justement, d'accompagner des gens qui s'essayent la première fois au documentaire, à la fiction.
0: D'accord. Leslie Doumerx, pardon, est avec nous. Bonsoir, Leslie.
3: Bonsoir.
0: Vous représentez un peu les radios associatives, on le voit, hein, Campus, vous avez le t-shirt de la radio Campus, vous travaillez aussi pour Panique, c'est ça?
3: Je suis impliqué, oui, membre bénévole du comité de programmation de Panique, donc qui diffuse de la création sonore. Et oui, président de Radio Campus Bruxelles aussi, où il y a une grosse présence de la création sonore sur notre...
0: Ah bah ouais, heureusement que vous êtes là. Et à côté de vous, et comme votre voisin, vous êtes professeur aussi, mais vous à l'ULB, c'est ça?
3: À l'ULB aussi, à l'IAD, j'ai la chance de faire binôme avec Bastien.
0: D'accord. Zoé Soulico est avec nous. Bonsoir Zoé.
4: Bonsoir.
0: On est ravis de vous avoir, créatrice sonore de fiction, de docu, de podcast pour le jeune public aussi. Et vous êtes membre de Lazare.
4: Oui.
0: Donc Lazare, c'est quoi? C'est la fédération qui regroupe...
4: Oui, c'est l'association qui regroupe tous les auteurs, autrices de radio, enfin de création sonore, comme on dit, ou de podcast, si on parle d'histoire à raconter.
0: D'accord. Bah, un autre membre de Lazare, c'est vous, Sébastien Disner, je prononce bien.
5: Ouais. Très bien, très bien.
0: Vous êtes créateur, auteur, hein, créateur de fiction sonore, plutôt fiction, plutôt docu, vous?
5: Donc plutôt fiction, après, voilà, il y a des frontières qui sont floues, donc oui, le docu-fiction, par exemple, aussi.
0: Allez, on va parler de vos travaux, on en parle pas souvent, en fait, dans les médias. J'ai remarqué ça en préparant l'émission, j'ai cherché, il n'y a pas énormément d'émissions consacrées à la création sonore.
5: Il y a un peu de presse, parfois la radio aussi, par exemple sur
0: oui,
5: BX1.
0: Oui, mais on en a un peu plus parlé ces derniers temps, évidemment. On va commencer par une photo que vous allez voir, une photo de famille. C'était avant-hier, voilà, on la voit pour l'instant, c'était avant-hier, devant le Parlement de la Fédération Wallonie-Bruxelles. Je dis photo de famille, vraiment, c'est une famille, j'ai l'impression, non?
4: Oui, bah effectivement, on est un écosystème, une famille, une,

0: Oui, un grand groupe, en tout cas très solidaire dans cette aventure.
1: Donc ça, c'était il y a 2 jours. Je ne sais pas qui était là, si vous étiez là aussi. Oui. Qu'est-ce qui s'est passé en fait? Vous alliez rencontrer les députés à la Fédération Lénie-Bruxelles?
2: Alors les rencontrer, c'est un bien grand mot. On a essayé de les interpeller dans cette zone neutre, sur ce trottoir, juste devant le Parlement, leur faire savoir un petit peu le sort des gens de la radio en général.
1: Et vous avez senti des gens qui étaient à l'écoute?
0: Oui. Reprends la parole, mais pour compléter, l'idée c'était de leur faire part de nos inquiétudes, nos réelles inquiétudes, puisque si jamais ça se passe, on se retrouve vraiment au chômage. Donc ça viendra augmenter le nombre de chômeurs.
1: Ouais.
0: Là sur le trottoir, en fait, on allait à la rencontre. Et en tout cas, dans l'opposition, ils ont été très à l'écoute, on va dire. Dans l'opposition, pour porter en tout cas nos questions.
1: Ouais, on verra pour ce qui se passe en face de l'opposition. Alors, qu'est-ce qui se passe? C'est ce fonds d'aide à la création radiophonique qui est menacé directement par la ministre Galland. C'est un fonds d'aide au projet, il faut le dire. C'est vraiment pour les projets, quoi.
3: Alors, Sébastien. Peut-être qu'il faut faire la distinction tout de suite. Il y a le fonds d'aide qui a plusieurs missions. Et la mission historique, c'est celle de l'aide au projet. Un fonds d'aide à la création radio, ça dit bien son nom. Ensuite, il y a eu d'autres missions qui se sont ajoutées, comme la structure d'accueil, la CSR, les radios associatives, et puis la transition numérique. On pourra en reparler, je suppose, parce que c'est peut-être un peu l'éléphant dans la pièce, on va dire. Mais là, maintenant, c'est vraiment la création radio qui se trouve complètement éjectée, on va dire, du fond qui était vraiment destiné à la création radio au départ.
1: Ouais, c'est ça le... Éjectée, c'est un mot fort. Vous parlez même d'une mise à mort. J'ai vu ça dans une autre émission.
3: C'est clair. Je veux dire, donc c'est pas une petite coupe ou c'est pas un effort qu'on nous demande.
1: 75%.
3: Donc c'est au lieu d'une trentaine d'œuvres qui sont soutenues par an. Il faut savoir aussi que c'est le seul fond qu'on a, contrairement à d'autres secteurs. 5 ou 6 projets avec le budget qui est annoncé, on pourrait peut-être encore soutenir 5 ou 6 projets. Je veux dire, il y a tout un secteur, il y a un milieu qui existe, qui est très dynamique en Belgique francophone, qui rayonne d'ailleurs, et 5-6 projets, vous avez vu, ça c'est encore une petite partie du milieu que nous représentons, les structures vont s'effondrer, enfin c'est une mort annoncée.
1: Il y a de la production, il y a plein de gens derrière, on va en parler, des gens qui sont fragilisés. Ça vous a étonné, cette décision, ou en tout cas cette intention de la ministre? À vous, par exemple.
4: Oui, c'est sûr. On parle de famille, un peu, de la création radio. Là, on montre la photo de famille. C'est aussi toute une filière de métiers et de structures de production.
1: Ouais.
4: Donc, il y a tout un écosystème qui s'est mis en place, qui s'est renforcé beaucoup ces dernières années et qui est vraiment mis en danger maintenant avec ces coupes-là. Donc, il y a vraiment des métiers spécifiques avec des pratiques spécifiques. On parle de preneur, preneuse de son, monteur, monteuse, mixeur, mixeuse. Ce sont des pratiques qu'on retrouve un peu, des métiers qu'on trouve aussi dans le cinéma, mais qui sont des pratiques très différentes dans la radio, avec la narration sonore spécifique.
1: Ouais. Les bruits aussi.
4: Des bruiteurs et des bruiteuses, effectivement, tout à fait. Et puis ces structures de production qui se sont créées majoritairement ces 10 dernières années et qui arrivent maintenant à une certaine force de position, mais qui sont encore très dépendantes, qui sont formées grâce et autour de cette aide au projet de création radiophonique et qui sont mises à mal pour l'instant.
1: Ouais. En plus, il y a un engouement quand même du public pour les podcasts. Vous voyez, moi, je ne peux plus me passer de ce petit objet. Il va bientôt servir peut-être à rien, en tout cas en ce qui concerne la Belgique. Si ça continue, je ne sais pas ce que vous en pensez, Carmelo, mais est-ce qu'on le sentait venir, ce coup de semonce, ou pas?
5: Puisque le fonds d'aide à la création radiophonique, qui est alimenté par une part prélevée des recettes publicitaires à la fois de la RTBF et des groupes radio privés.
1: Donc, des radios, ce qu'on appelle des radios filaires, quoi.
5: RTN, des radios de flux, effectivement. En fait, le fonds d'aide est en déficit, donc il y a moins de recettes que de dépenses. Donc on a eu, il y a une année de basculement. Hein. L'année de basculement, c'est 2019. C'est à la fois une nouvelle mission, si je reprends le terme de Sébastien Lissner, l'éléphant dans la pièce. Donc c'est une nouvelle mission qui a été soutenue, maradio.be, qui est, on peut en parler, développer si vous voulez, l'aide au développement du DAB. Et en même temps, de manière synchrone, il y a eu une chute des recettes publicitaires.
1: Ouais.
5: Donc

0: Donc il n'y a plus de sous, quoi.
1: Un fonds qui alimente 4 missions, qui n'a plus de sous. Alors là, je veux te préciser, moins de 75%, ça veut dire si, là, le programme budgétaire qui est soumis sur la table du gouvernement, s'il n'est pas modifié, s'il passe, ça veut dire qu'il n'y a plus que 8% des dépenses, 8% des dépenses sur les 4 missions qui seraient dédiées à cette mission historique qui est l'aide aux projets d'œuvres radiophoniques.
0: 8%, c'est autant des rien, en fait.
1: Voilà. C'est là le débat. OK, je comprends, on doit aider les infrastructures. Est-ce que c'est la mission originelle du Fonds d'aide à la création radiophonique? Mais là, on ne se pose pas la question du contenu, en fait.
0: Ouais.
1: On ne se pose pas la question, tiens, ce serait bien de soutenir la production
0: voilà,
1: des artistes.
0: Voilà, c'est juste, j'ai un budget, j'ai plus rien dans ma caisse ou j'ai moins dans ma caisse. Tant pis pour les créateurs sonores. Il y a un côté cruel, quoi, Zoé, non?
2: Oui, oui, il y a un côté sidérant, même.
0: Ouais. Enfin,
2: surtout... tellement à l'encontre de l'usage du podcast. Enfin, ça a complètement explosé depuis, on va dire, une petite dizaine d'années. Et moi qui travaille pour le jeune public, c'est en plus un secteur qui est extrêmement consommé, si je peux parler
0: ouais,
2: comme ça.
0: Ouais.
2: Mais les enfants écoutent plusieurs fois d'affilée les mêmes histoires. Ils en demandent. Enfin, c'est aussi une alternative aux parents par rapport à l'écran, ça stimule l'imaginaire. Enfin, moi, je suis convaincue de tout ça, mais c'est vraiment un milieu foisonnant. Et c'est... Oui, c'est un peu la vitre ouais, qu'on vient de se prendre.
0: Et là, on est, ouais. Et là, on est dans le fond, comme vous dites. Effectivement, le fond n'est pas trop abordé par le monde politique. Est-ce que vous comprenez ça, Leslie, vous qui faites de la radio depuis un petit temps, que voilà, qu'on prend pas assez en considération votre travail, non seulement votre travail, mais aussi votre public, en fait, finalement.
3: Ah, bonne question. Oui, je pense que c'est très fou, la radio, la création radio, il n'y a pas d'image, donc c'est l'imaginaire que les gens s'en font aussi. Il y a plein de choses très floues, par exemple, on s'est demandé, si on demande à une personne lambda combien ça coûte de faire oui, une création sonore, personne n'en sait rien.
0: Non.
3: Or, c'est quand même bien moindre que le cinéma. Quoi.
0: Qu'un film. Bah, par exemple, combien ça coûte vous qui en faites, Bastien, une création sonore, on va dire, de je sais pas moi, 45 minutes, par exemple, ça coûte.
4: Oui, c'est ça, qui est un format un peu commun, 45 minutes, une heure par là.
0: Ouais.
4: Alors, quand on dit combien ça coûte, il y a un peu de réponse. Ce qu'on reçoit, enfin, le budget global qui est octroyé comme subside par le Fonds d'aide à la création radiophonique jusque-là, était autour de 18 000, 20 000 euros par projet.
0: Donc ça, c'est ce qu'on vous donnait pour un projet.
4: C'est ça.
0: Ouais.
4: Après, donc ça, comme vous l'avez dit au départ, hein, c'est un secteur qui est très sous-alimenté déjà financièrement dès le départ. Et c'est là que le travail des structures de production est importante, parce qu'on peut s'imaginer que ces structures de production fournissent un travail aussi qui est souvent invisibilisé, de soit mis à disposition de matériel, de studio, de temps, de relecture, d'accompagnement. Donc tout ce travail-là n'est pas vraiment chiffré quelque part. On peut estimer que, donc, imaginons une heure de documentaire radiophonique ou de fiction radiophonique,
0: par exemple, ouais,
4: pourrait coûter le double. On pourrait imaginer que ça coûte plutôt 40 000 ou 50 000 euros. Si on voulait couvrir tous les postes et couvrir une production vraiment globale, où toutes les personnes qui s'impliquent sont vraiment rémunérées au juste prix, on serait plutôt dans ces eaux-là.
0: Voilà, ce qui n'est pas le cas. Si j'ai bien compris, ça veut dire qu'on ne rémunère pas, on fait des économies de bout de chandelle, comme on dit, c'est ça?
5: Oui, puis surtout, ben voilà, quand on est créateur, créatrice, on est toujours passionné, forcément, donc on ne compte pas ses heures. Après, il y a des professionnels qui parfois travaillent aussi dans d'autres secteurs. Voilà, on l'a parlé, hein, bruiteur, bruiteuse, ingénieur du son, etc. Bien sûr, il faut rémunérer toutes ces personnes-là correctement, et ce qui est déjà difficile. Je ne sais pas si je peux donner un chiffre, par exemple, d'une fiction radio. Alors là, on va regarder du côté de la France, qui cartonne. En ce moment, c'est la chute de Lapinville sur Arte Radio. Je crois qu'il y a 2 millions d'écoutes. Alors voilà, qu'on ne nous dise pas que la création radio ou la fiction radio, ça n'a pas d'intérêt. On est dans des budgets, je crois que c'est 850 000 pour une année. Hein. Après, c'est tous les jours, c'est autre chose. C'est 5 minutes par jour, hein, c'est une fiction quotidienne. Mais voilà, et on a évidemment une fiction dans l'écriture, dans le son, qui a une grande qualité et qui plaît et qui est écoutée. Et qui, voilà. Donc ça, c'est, je pense, un exemple. Voilà, quand les choses sont bien faites, voilà, c'est des coûts réels, je pense.
0: Oui, Bastien, vous voulez intervenir, non?
4: Non, simplement, oui, on parle.

0: aussi du coût de production d'une pièce, on pourrait aussi imaginer avoir des coûts aussi de diffusion, de communication. Donc on disait en début d'émission que c'est un art qui est très intime, quelque part, dont on parle très peu. Il y a sans doute, alors on peut imaginer, si on souhaite toucher un plus large public et valoriser plus cette production qui est très riche, ici en Belgique francophone, en tout cas, c'est miser aussi sur de la communication et sur de la diffusion. Plus large échelle.
1: On peut parler aussi de la spécificité de la création sonore et radiophonique. On parlait d'intimité, on parlait pour les enfants, quelque part ça leur apprend aussi à écouter, à mieux écouter, et finalement écouter les autres aussi. Enfin, il y a tout un apprentissage, c'est pas juste l'objet sonore, quoi. Ça va bien au-delà.
2: Oui, c'est vrai, c'est éduquer effectivement une façon d'écouter.
1: Complètement.
2: C'est aussi stimuler l'imaginaire. Moi je le vois, quand les enfants sont petits, ils arrivent facilement quelque part à décrire ce qu'ils imaginent, de quoi ils rêvent, et plus on avance dans l'âge, plus ça demande un effort en fait de raconter. Donc, je dirais que tout notre travail, c'est de pouvoir donner de quoi se nourrir.
1: Ouais.
2: Et puis, il y a tout le côté qui est précieux en Belgique, c'est ce côté avoir du temps pour faire ces émissions,
1: ouais.
2: Pour ce contenu.
1: C'est des autres temporalités que ouais. Les autres médias, évidemment.
2: Ouais. Oui, et dans d'autres pays, ce modèle, par exemple, peut-être nous
1: est en danger,
2: sucré. Ouais. Est très inspirant. Il y a énormément de pays en Europe et en Amérique du Nord qui nous envient ce système-là. Et on le voit bien, nous, par nos créations, parce qu'elles passent à l'international, on participe à des festivals, souvent on remporte les prix. Enfin, ça, en fait, c'est vraiment lié aussi au temps qu'on peut donner à une pièce. Et là, si je peux faire juste un exemple, j'ai travaillé sur une pièce documentaire qui va sortir là le 8 avril, qui questionne le don d'organes. Et on suit d'un donneur jusqu'à un receveur. Pour faire ce genre de travail, on était à l'hôpital Erasme. La réalisatrice avait vraiment toutes les portes ouvertes, mais on a passé énormément de temps à l'hôpital, à tous les niveaux, pour pouvoir rencontrer tout le personnel soignant, mais aussi tout l'aspect humain. Et sans ce temps, ce documentaire n'aurait pas pu voir, ne peut pas voir ce jour et ne pas avoir cette profondeur, je dirais.
1: Et si vous avez débarqué avec des caméras, l'éclairage, c'était impossible.
2: C'était impossible.
1: C'est ça aussi la force, ouais. Sébastien, de la création sonore. On peut aborder par exemple des sujets plus intimes, etc. Notamment, maintenant il y a les podcasts aussi qui permettent de pouvoir les écouter partout, de façon personnelle. Donc cette approche là aussi qui est précieuse.
3: Oui, bien sûr, mais je pense qu'effectivement, la création sonore, la création radio raconte d'autres histoires, en fait, ouais. Que ce soit en documentaire, comme l'a dit Zoé, l'intimité, le temps, la légèreté aussi, qui permet peut-être à ce que d'autres auteurs-autrices puissent s'exprimer. Alors moi, je suis plutôt dans la fiction et on travaille vraiment sur l'imaginaire, le son, quelque part. C'est le film qui a en nous qui se déroule. Moi je dis souvent aussi que c'est l'art de des personnes qui ont l'esprit libre mais les mains occupées. Par exemple, quand on travaille, on est très trivialement, on fait la vaisselle, on est dans sa voiture, on a des fenêtres qui s'ouvrent. Et puis c'est du sensible aussi, parce que c'est ça la différence. C'est un temps qui doit être pris, mais c'est une temporalité aussi différente quand on est dans un documentaire, quand on est dans une fiction, comme dans un film ou dans d'autres formes de médias. On est transporté ailleurs, dans le point de vue d'autrui quelque part, et puis c'est une expérience sensitive aussi dans laquelle on est baigné. Aujourd'hui je fais une comparaison qui vaut ce qu'elle vaut, mais par exemple le son peut être mis en avant par exemple dans l'ASMR. Moi c'est pas mon truc par exemple, mais c'est les micros qui simplement se concentrent non pas sur un récit ou sur quelque chose de cérébral, mais sur une sensation. Voilà, ce sont aussi ces choses-là qui sont travaillées. C'est une expérience qui est partagée.
1: On va parler des cours que vous donnez chacun dans les universités respectives ou écoles supérieures. Dans les ateliers, on sent déjà cette approche aussi

0: les gens qui viennent, par exemple, préparer, enfin fabriquer, parce que c'est ça qui se passe, hein, chez vous, il y a déjà cette question de temporalité, enfin, vous voyez ce que je veux dire, vous, ils ont le temps, c'est ouvert tard, enfin...
1: Ben, on s'inscrit complètement dans cette lignée, hein, puisque c'est à la fois, c'est aussi les délais qui sont donnés par l'appel à projet, pour la réalisation, oui. On a 2 ans, plus ou moins.
0: 2 ans.
1: Pour réaliser le projet. Donc il y a ce temps qui est donné pour chaque projet. Donc l'atelier de création sonore radiophonique, en fait, là au niveau du personnel, c'est juste 4 personnes, mais il faut savoir qu'il y a la communauté des pratiques qui entoure cet atelier. Donc en fait, on fait appel, ce que j'appelle la communauté des pratiques, c'est toutes ces personnes expérimentées. Donc il y a des personnes qui viennent parfois seules et qui voudraient travailler avec une équipe. Donc on fait des rencontres.
0: D'accord.
1: Il y a toute une rencontre qui est très... Mais ce n'est pas avec les personnels internes. Le personnel interne est là pour faire, si tu veux, fonctionner l'outil. Mais on fait le lien avec toute la communauté qui entoure la CSR. Il y a des marrainages qui sont mis en place, etc. Il y a des workshops d'écriture. Donc on aborde cette question d'écriture en amont, justement. On n'est pas là dans du média d'information. On n'est pas là, effectivement, dans du reportage vite fait. On est dans ce travail d'écriture, d'immersion, de rencontre du personnage, que ce soit dans le documentaire ou dans la fiction. Dans un travail de récit sonore, comme l'a dit si bien décrit Sébastien Dissner.
0: Il y a beaucoup de demandes.
1: Et voilà, c'est ça que je voulais dire, c'est que autant, ça on peut en parler aussi, les chiffres augmentent. En fait, ça c'est clair qu'il y a, si tu veux, il y a une époque où on n'avait pas besoin de faire de comité de lecture, de comité de sélection, véritablement, d'appel à... Donc là maintenant, on doit formaliser. Il y a tellement de demandes que maintenant... Et ça, on peut en parler. C'est là que la CSR subit, si tu veux, indirectement
0: cette histoire de coupe.
1: Le choc là, avec cette session 2026 qui n'est toujours pas lancée, dont on ne connaît pas le budget, c'est que nous avons déjà lancé l'accompagnement, en fait.
0: Ah oui.
1: Donc il y a déjà eu les appels à projet en amont, appel à projet pour premier projet, appel à projet pour projet d'initié, comme on dit, des personnes qui ont au moins une expérience. Et donc nous avons reçu 55 demandes, excusez-moi.
0: Ouais.
1: Et là-dessus, on va accompagner 26 projets. Donc on est déjà, en fait, la session 2026 est déjà amorcée de notre côté. On travaille déjà dans l'attente de l'appel à projet qui, normalement, est clôturé le 15 mars chaque année.
0: Ah oui,
1: donc,
0: d'accord.
1: Tu vois, ici, on attend de cette décision. Et donc, tout le secteur attend, est-ce qu'il y aura une session 2026, avec quel budget pour cette année.
0: D'où ce gros point d'interrogation, et je peux comprendre que ça stresse tout le monde. Vous n'êtes pas menacé, la CSR n'est pas menacée directement.
1: Non, on a renouvelé notre contrat programme avec la même ministre l'année passée, qui est partie jusque 2029. N'empêche, ce qui est sur la table, c'est bien la distribution entre les 4 missions. Et une des missions, c'est celle de l'atelier de création sonore téléphonique.
0: Donc en amont,
1: on est protégé par un contrat programme, on va dire, qui est en cours. Voilà. Donc, on va dire c'est une protection relative. Mais la mission la plus fragilisée, c'est un classique, hein, dans les invités que vous avez souvent reçus sur les plateaux. Le secteur qui est souvent, l'enveloppe qui est souvent fragilisée, celle qui ne bénéficie pas de convention, pas de contrat programme, c'est l'enveloppe dédiée à l'aide à la création.
0: Ouais, c'est pareil en cinéma, c'est pareil en théâtre, c'est pareil partout. Pour revenir un petit peu à l'écriture, comment ça se passe, vos cours, Bastien, par exemple? Vous faites de l'aide à l'écriture aussi? Enfin, pas de l'aide, mais...
2: Alors, pas complètement. Alors, moi, j'interviens plutôt comme technicien sonore. Hein.
0: Ah, on est plus dans la technique,
2: Plus dans la technique, même s'il y a toujours une part d'accompagnement artistique. Et de toute façon, peut-être une des spécificités... des nombreuses spécificités professionnelles des métiers de la création sonore, c'est que toutes les personnes impliquées sont aussi impliquées dans une écriture. Donc la prise de son est un travail d'écriture, le montage aussi, le mixage aussi. Donc
0: c'est complet, en fait.
2: Il y a toujours une personne qui est porteuse de projet et qui prend le rôle de réalisateur ou réalisatrice, mais c'est vraiment une réalisation très partagée.
0: Est-ce qu'il y a une forte demande dans les étudiants de l'IAD ou une augmentation dans la demande? Ou peut-être à l'ULB, je vois que vous dites oui.
3: Mais la relève est ultra motivée. C'est incroyable. Et on voit vraiment l'engouement, l'effervescence. Avant le projet, et puis une fois devant le micro ou dans les créations sonores, c'est fou. Moi, j'accompagne aussi des mémoires en journalisme. Donc maintenant, il y a la possibilité de le faire la version pratique.
0: Ça, c'est l'ULB, c'est pas l'IAD alors.
3: Oui, c'est l'ULB. Ça augmente. Donc déjà, et dans les formats donc sonores, et aussi dans le genre où on va dire que c'est moins un genre journalistique pur, mais qui se rapproche plus du documentaire, vraiment écrire une histoire avec

0: avec des sons.
1: Et là, ça, vous sentez une envie des élèves? Enfin, y a quelque chose...
0: Ah oui, j'ai beaucoup de boulot. Ouais. Beaucoup plus de,
1: tant mieux.
0: De boulot. Et tant mieux. La seule chose qui me brise un peu le cœur, c'est que ces personnes très prometteuses qui ont envie de continuer là-dedans, en fait, elles ne trouvent pas vraiment de médias ensuite pour proposer leurs œuvres. Et moi, je les réfère souvent au Fonds d'aide à la création radiophonique. Et donc, c'est un peu le seul pilier.
1: C'est vrai qu'il y a la question des médias, c'est important aussi. Par exemple, la création sonore, la RTB, par exemple, prend des... ils ont des émissions, je crois, de création. Donc, il y a la RTB quand même qui est là. Est-ce qu'il y en a d'autres en Belgique? Je ne sais pas, Sébastien.
2: Tout à fait. Donc, bon, bien sûr, il y a la...
1: À part les radios associatives, hein, je veux dire.
2: Donc, il y a essentiellement, effectivement, l'RTBF. Il y a tout le réseau de radios associatives. Après, il y a d'autres formes de diffusion. Bien sûr, maintenant, le podcast, voilà, s'en affranchit.
1: Une autre fenêtre, quoi.
2: Voilà, il y a le podcast d'ailleurs porté par la CSR, donc par l'atelier de création sonore radiophonique, qui s'appelle radiola.be. Je renvoie tout le monde Radiola, pour écouter. Ouais. Voilà, très, très, très bonne chaîne de podcast. Et puis, des diffusions après en dehors de nos frontières, puisque c'est dans toute la francophonie qu'on rayonne, notamment dans les radios associatives françaises, parfois en Suisse également. Voilà, dans des festivals internationaux avec traduction, donc voilà, parfois jusqu'à New York, l'Europe de l'Est, etc. Ce sont des choses qui circulent.
1: Ouais. Ce qui est fou, c'est que oui, ça circule même mieux qu'avant, parce qu'on est à un point de bascule aussi avec le tout numérique, les radios FM qui vont moins bien, et donc il y a le DAB qui arrive. Enfin, je veux dire, c'est presque le moment où ça pourrait exploser. Enfin, vous voyez ce que je veux dire. Et c'est à ce moment-ci qu'on essaie de vous couper l'herbe, quoi. C'est d'autant plus cruel, Zoé, j'ai l'impression, non ?
3: Oui, tout à fait. J'étais en train de penser, pour moi, enfin, ce foisonnement, c'est un peu comme si on ouvrait des bibliothèques ou des librairies un peu à chaque coin de rue, ce qui est plutôt un bon signe de bonne santé. C'est-à-dire que quand on rentre dans une bibliothèque, on trouve des chroniques, des essais, des romans, des livres scientifiques, des livres pour enfants. Et finalement, ce qu'on fait, c'est ça. On pourrait être à l'image de ça. On fait des romans, que ce soit historique, fiction ou documentaire, mais on fait aussi des livres pour enfants, en gros, si je reprends l'image. Et voilà, c'est en fait, on trouve toujours quelque chose qui nous parle, si on peut me parler.
1: Parce qu'il y a une grande liberté de création aussi dans tout ça. Et du coup, je me dis, est-ce que ce choix politique, on verra ce qu'il en est. Est-ce que justement c'est un angle politique qui est pris selon vous? Je sais pas, parce que c'est quand même un endroit, c'est un espace de création, de liberté d'expression quand même, ce que vous faites. Est-ce que c'est pas ça qui dérange aussi un petit peu? Je sais pas qui veut répondre à cette question un peu pointue. Peut-être Sébastien, oui.
2: Oui, moi, la question se pose, en tout cas, clairement, parce que, par exemple, l'année passée, notre ministre, Jacqueline Gallon, avait complété le fonds. Donc, cette année, c'est vraiment une décision politique qui se cache un peu sous une décision d'orthodoxie budgétaire. Mais non, je veux dire... Pour moi, c'est une décision politique. Alors, est-ce que la liberté d'expression dérange? C'est une question qu'on peut se poser, je pense.
1: Qui nous dépasse, d'ailleurs.
2: Oui, moi, je n'ai pas la réponse, mais c'est tout de même légitime de se poser cette question.
1: Ouais. Je ne sais pas qui veut répondre à cette question.
4: Je crois qu'il y a souvent une méconnaissance de la part du politique de ce petit secteur, surtout que ce secteur, je sais pas si c'est clair pour les spectateurs, spectatrices, dépend pas du ministère de la culture, du ministre de la culture, des matières culturelles, mais des médias. Et donc c'est vrai. Donc les médias, c'est plein d'enjeux. Là, on se retrouve avec des budgets énormes, des gros paquebots. Hein, donc le ou la ministre des médias se retrouve à gérer. Et au milieu de ces paquebots,
1: il y a le petit voilier.
4: Et donc c'est la production indépendante. Tu vois, quand tu parles de liberté d'écriture, etc., c'est vraiment justement, c'est quelque chose d'important. C'est qu'on n'est pas rattaché à un éditeur. On n'est pas rattaché. On est extérieur à l'RTBF. Et c'est celle-là où on se trouve cette liberté, et c'est le principe, en fait, c'est même le pacte, en fait, de départ de ce Fonds d'aide à la création radiophonique qui s'est mis en marche en 1991. Ça a été ce pacte, en fait. C'est que en échange d'accorder l'autorisation de faire la publicité par la RTBF et les réseaux privés, les

0: vidéo commerciale, c'était pour assurer une diversité des formats. Ouais. S'assurer une diversité des formats, c'est qu'un petit prélèvement serve à nourrir cette liberté d'écriture. Ouais,
1: magnifique idée, quand même,
0: en fait,
1: à l'époque, quelque part. Hein.
0: Et qui a encore plus de pertinence aujourd'hui.
1: Ouais.
0: C'est là que j'ai envie de répondre. C'est justement peut-être là le moment où il ne faut peut-être pas le remettre en question, justement, parce que devant cette offre, et là on va parler bien sûr ce qui perturbe notre marché intérieur, le marché des radios, le marché publicitaire, c'est l'envahissement des GAFAN.
1: Oui, bah oui.
0: Et qui déséquilibre tout le modèle du fonds d'aide notamment. Mais c'est encore plus pertinent, justement, je pense, de maintenir cette production indépendante et ses spécificités de la Fédération du Bruxelles.
1: Ouais.
2: Oui, c'est aussi c'est la mise en valeur aussi de tout un patrimoine culturel et local. En tout cas, moi, je pense à toutes ces voix qui sont transmises, en tout cas enregistrées et transmises par les documentaires, que ce soit du milieu de l'agriculture, où, par exemple, on parle de une histoire de trois générations d'agriculteurs. Et donc, ça parle aussi de ce qui se passe ici, de comment aussi les axes de migration dus à l'agriculture se sont mis en place. Et ça parle aussi des terrils de Charleroi qui vont être peut-être transformés, de bergers.
1: Il y a tout un fonds mémoriel qui est
2: vraiment mis en valeur.
1: Ouais.
2: Et si on nous le supprime, c'est aussi toute cette mise en valeur territoriale qui disparaît.
1: Ouais, sans compter la médiathèque nouvelle qui est dans de beaux draps aussi, n'est-ce pas? Je crois que vous êtes lié à la médiathèque avec l'association. Non, pas du tout.
2: En fait, on doit quand on fait une pièce, il y a un exemple, enfin deux exemplaires de nos œuvres
0: de la collection,
2: qui sont archivées là-bas.
0: Qui va être préservé,
1: gardé
0: à la bibliothèque de Namur, mais qui va être moins accessible.
1: Oui. Ça, on verra bien. Si jamais, comme ça arrive souvent, parce qu'il y a une pétition qui circule, je crois, Leslie.
3: Oui, tout à fait, qui a presque 5000 signatures. On vous engage tous d'ailleurs à aller la signer sur le site hasard.be.
1: Hasard.be.
3: La trouver, voilà.
1: D'accord.
3: Pour que la création ne soit pas réduite au silence.
1: Oui, si jamais la ministre propose un compromis, enfin la ministre, le ministère propose un compromis, jusqu'où vous pourriez aller? Vous voyez ce que je veux dire? Peut-être que, voilà, tout ce que vous réclamez, peut-être qu'on ne reviendra plus jamais en arrière, mais est-ce que vous pourriez accepter? La possibilité de faire peut-être pas 4-5 créations, mais 10 ou au lieu de 20, par exemple, est-ce que ça irait ça
0: Non. Là, il faut être clair. L'année 2026 est trop enclenchée, trop entamée.
1: Oui.
0: Ce problème est là depuis, comme on l'a dit tout à l'heure, depuis 2019.
1: Oui.
0: Ce qu'on n'a pas mentionné, c'est que ce fonds d'aide à la création de phonique à une réserve. Donc ce fonds d'aide a été profitable pour la Fédération de Bruxelles pendant plusieurs années, à tel point qu'il y a encore des réserves. Et donc, si on regarde juste l'équilibre budgétaire, il y a 4 millions de réserves, en fait.
1: Ouais.
0: Puisqu'il a été excédentaire entre 2009 et 2018. Donc, je veux bien que le gouvernement actuel soit là à redresser et se préoccuper de redresser le montant de la dette de la Fédération Wallonie-Bruxelles, mais il y a aussi une justice par rapport à un secteur qui n'a jamais dépensé pour la Fédération de Bruxelles.
1: Ouais,
0: et donc, c'est tant que là, pour 2026, ce qu'on demande, c'est que la situation soit conduite et qu'on se réunisse tous autour de la table, usagers, contributeurs, et repenser, effectivement, comment repenser les missions du fonds d'aide, veut dire fondamentalement, est-ce que toutes les missions doivent être à charge du fonds d'aide? Et il y a un débat qui est à côté, dont on n'est pas les experts, mais je crois que c'est légitime qu'on le demande, c'est réévaluer ce programme de transition vers le DAB,
1: oui,
0: qui était promis pour certaines dates et qui va être encore reculé. Je crois que le politique doit examiner aussi ce programme et le réévaluer, peut-être avec une ligne budgétaire spécifique.
1: Ouais, c'est ça que vous réclamez. Il y aura d'autres actions prévues. Je sais que vous allez régulièrement du côté de la rue de la loi, mais je ne sais pas, il y a d'autres actions prévues, Sébastien ou...
4: Tout est possible et voilà, nous restons mobilisés et vigilants puisque jusqu'à présent, nous n'avons pas de réponse et c'est vraiment tout le secteur qui est en danger.
1: Il n'y a pas eu de réunion de travail, rien du tout encore.
4: Non, nous sommes demandeurs. Alors, nous le sommes depuis des années. Nous prévenons de ce risque aussi depuis des années. Donc, voilà, s'il y a concertation avec tous les acteurs du secteur, bien sûr, nous sommes là pour réfléchir. Nous avons des pistes que nous pouvons proposer. Donc,
1: ça peut mettre en danger les radios comme Radio Campus, Radio Panique, par exemple.
3: Alors, là, on parle des deux mastodontes des radios alternatives.

0: Oui, c'est vrai qu'il y a toutes les autres. Oui.
1: Qui peuvent se targuer d'avoir plus de 100 heures de création radiophonique diffusées chaque année. Mais par contre, c'est vrai qu'il y a une obligation de diffuser 10 heures par an. Ça paraît rien, mais pour des petites radios,
0: quand même, ouais.
1: On n'y arrivera pas si on peut financer que 6 ou 7 projets. On y

0: une filière qui est mise en danger. Hein. Là, on parlait aussi de l'enseignement. On voit cet engouement aussi qui se reflète dans les écoles. On a parlé un peu des étudiants, voilà, des étudiants. Mais il y a vraiment inscrit au sein des écoles qui sont historiquement des écoles d'audiovisuel, de théâtre, de réalisation cinéma. On a cette inscription de la création sonore qui a sa place à côté de toutes les autres formes de narration.
1: Voilà. Donc c'est pas le tout d'étudier ça à l'école, c'est qu'il faut encore avoir un espace après pour pouvoir l'exercer.
0: Il y a une cohérence qui doit se trouver.
1: Voilà. Bon, ben, on n'a pas fini d'en parler, j'ai l'impression, de ce problème. On tiendra les téléspectateurs et téléspectatrices au courant. Je vous souhaite bon courage. Allez écouter les podcasts. Est-ce qu'on peut conseiller un chouette podcast en ce moment? Je ne sais pas, Zoé.
2: Ben oui, il y a justement en ce moment, si vous pouvez vous brancher sur Par Oui Dire, sur la première.
1: Oui, Par Oui Dire, oui.
2: On peut réécouter, réécouter. Il y a une très belle pièce jeune public qui vient de sortir qui s'appelle Au pied des montagnes de Sarah Eyborn et Thomas Turin que je vous conseille pour petits et grands.
1: Voilà, je vois tout le monde qui acquiesce. Oui, vous voulez dire
3: quoi? Et aussi se déplacer parce qu'il y a des séances d'écoute maintenant. Mercredi prochain, Apprivoiser le flou. Ça va très bien avec notre thème d'aujourd'hui de Léo Ligavant.
1: Et c'est où?
3: C'est à la Maison Poème.
1: À la Maison Poème. À Saint-Gilles. Merci à tous les cinq d'être passés chez nous pour nous éclairer un peu sur ce problème qui occupe la création sonore et radiophonique, c'est bien comme ça qu'on dit, hein, pour être complet. Et merci beaucoup. Nous, on se retrouve jeudi prochain pour un autre Monde des Arts. Bonsoir.

Je m'appelle Alejandro Quesada, je viens de Costa Rica, j'ai 61 ans. Je suis à Bruxelles depuis 1992. Je suis violoncelliste. J'étais à l'orchestre jeunesse. Vers 17-18 ans, j'ai gagné le concours violoncelliste. J'ai commencé à jouer à l'orchestre national. J'ai reçu une bourse pour aller à un festival à Aspen, au Colorado. Et de là, on m'a dit qu'il y avait une ouverture pour une université à Connecticut. Et voilà, j'ai vécu 7 ans, 8 ans là-bas. Et après, bon, j'avais marre, entre guillemets, un petit peu de... C'était pas une société pour moi. En tout cas, j'aime bien les gens, la société, les côtés humanistes. À l'université à Connecticut, on m'a parlé des professeurs de violoncelle ici en Belgique. Alors voilà, j'ai pris un avion. Coucou, c'est moi. Je suis arrivé à Bruxelles, j'ai vu le professeur, j'ai fait un MC Edmond Barthes, je me suis inscrit au conservatoire et voilà, depuis je suis là. C'était space parce que venant des États-Unis, là, tout est, même si c'est des maisons en carton, tout est très joli, doit être magnifique, mais on arrive ici, on voit des trucs, tu te dis waouh, c'est quoi? Parce qu'on n'a pas la conscience que c'est des bâtiments qui sont très vieux, c'est totalement un autre monde. Mais sinon, par rapport aux gens, moi, j'ai trouvé super sympa. Tu trouvais des gens qui travaillaient dans la banque ou des trucs importants, et tout le monde en jean, tranquille. Pas pris au sérieux. C'était très inspirant, très chouette dans le sens où finalement, voilà, il y avait moins d'importance à l'extérieur et à l'argent, et plus de mélange. Ça a ouvert ma façon de voir les choses par rapport à la lutte sociale, aux acquis sociaux que maintenant ils sont en train de se perdre comme neige au soleil. Mais voilà, c'était très enrichissant et c'est très, très sympathique comme pays. Moi, j'aime. Il ne faut pas me parler mal de la Belgique, sinon j'ai dit aux gens, si ça ne te plaît pas, va voir ailleurs. Dans mon cas, je trouve qu'il faut s'adapter. Il ne faut pas perdre son passé. On est ce qui en est, où on est né, personne n'a choisi, où on est arrivé. Quoi. Simplement, si on va ailleurs, il faut aussi adapter les règles, comprendre les règles, comprendre les lois, comprendre comment les façons de vivre des gens et l'adopter pour s'intégrer comme il faut. J'adorais la mixité, la vraie melting pot. Socialement, ces sociétés, et les bons enfants, les pas trop au sérieux des gens. Et côté simplicité, même les Belges, ils ont la facilité de pouvoir

0: être autodérisoire, une légèreté qui n'est pas nécessairement, par exemple, en France où tout devient VIP, machin. Et je trouve que c'est un peu dommage parce que on est tous pareils, quoi. On a besoin tous de basiques. Bah, c'était une navigation, un voyage assez intéressant, avec des hauts, des bas, comme partout. De partout, on trouve des gens bêtes, des gens racistes, des gens qui te traitent mal parce que tu es né quelque part ailleurs, sans comprendre que quand ils vont à mon pays, ils veulent être reçus comme des rois. Mais ils te voient ici, ils te crachent à la figure. C'est un peu bête. Et ça, la bêtise humaine. Et bon, à part ça, j'ai trouvé aussi des gens charmants, des gens. Un peu tout, c'est comme la vie, les gens. Mais c'était un voyage assez intéressant.
1: Donc pas de regret.
0: Non, il faut pas regretter les passés. J'ai fait les choses comme il fallait. J'ai respecté les règles, les lois d'ici, la société. J'ai fait mon mieux pour les faire, car en étant étranger, je me sentis responsable aussi de l'image des étrangers vis-à-vis des Belges natifs. Et on est des ambassadeurs de l'étranger. Et si on fait des choses qui ne vont pas, c'est des autres qui vont payer aussi.
2: Bonsoir à toutes et tous, bienvenue dans ce 18h. Voici les titres. Réaménager les espaces publics ou encore distribuer de l'eau fraîche gratuitement. Les communes renforcent leurs mesures face aux fortes chaleurs. Reportage dans un instant. 28 ponts bruxellois sont en mauvais état. Le résultat de sous-financement ces dernières années, mais un plan est à l'étude pour les rénover. Et puis J-12 pour la fête nationale. En ce moment, l'heure est au préparatif. Cet après-midi, place aux répétitions du défilé motorisé. Nouvelle semaine de chaleur avec des températures qui devraient encore augmenter ces prochains jours. L'Institut Royal Météorologique lance une nouvelle alerte jaune jusqu'au moins dimanche. Plusieurs communes prennent des mesures pour aider leurs habitants à supporter la chaleur. Exemple à Auderghem et Bruxelles-Ville.
3: Des bouteilles d'eau fraîche distribuées aux passants, mais aussi des conseils pour mieux supporter la canicule. Malgré une température encore supportable aujourd'hui, ce petit stand fraîcheur semble ravir les passants.
4: Je suis venue chercher la boîte et de l'eau.
5: Je pense que dans ces canicules, dans ces périodes chaudes, ça nous aide beaucoup. Donc.

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1: 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Ah, c'est super, bravo. 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